0: Pescara, se trompe, en croyant qu'en bombardant le Nord, il pourra gagner la guerre dans le Sud.
1: The people then turned out in the streets and proclaimed me the president of all the people.
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